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Eh bien, c'est toute équipe là qui est là avec nous là pour nous faire comme d'habitude, présenter nous une émission de motivation qui est là chaque lundi à mardi, hein, c'est bien sûr Destination Haïti Chérie. Nous saluons nous au nom de Cooper Schiller, nous avons Madame Maud, Madame Philadelphia, Madame Laura, cap là plus devant. Dans l'émission, nous n'avons pas oublié Madame Belinda, nous avons longtemps de battre d'elle, mais nous avons tout Monsieur Michel Edouard, qui souhaite fêter l'anniversaire. Li. Alors, qu'est-ce que là, mon ami Palagué? Alors, c'est dans ce sens, nous devons saluer toute équipe Barricade de la Valasse, en l'occurrence Tylenol, Cafénol, Père Renaud, Dario, Bulldozer, Villom et puis Philo. Nous saluons nous toutes. Restez branchés en Batonel, Radio CFMB. Pour continuité, émission Panon, tête collée ensemble jusqu'à 5 heures. 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

0: pas longtemps pour le soleil lever. 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
1: 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L'émission a continué jusqu'à 5 heures. Destination Haïti chérie.

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0: Destination Haïti chérie, jusqu'à 5 heures, alors nous dédions l'émission aujourd'hui à Zamino Jean-Louis, si vous l'avez dit ou là. Tipil Gopil, d'Abdou, bonjour, si vous l'avez dit ou là.
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1: Oh, quelle beauté.
0: Au-dessus de vos têtes, le soleil.
1: Super.
0: Sous vos pieds, le sable chaud. Derrière vous, les palmiers.
1: Et de vos tympans.

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1: 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C'est l'émission Destination Haïti Chérie que vous avez écouté, vous avez suivi, vous avez attendu, qui vient nous voir chaque lundi. Et une minute avant minuit jusqu'à 5 heures du matin là. 24h sur 24, 726 93 42. Pour ça, joignons et rejoignons là. C'est 54 790 0251. Hier, c'était 18 novembre. 18 novembre, là, c'est pas 18 novembre, bon Dieu, c'était 18 mai, fête de la peau. 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
0: Vous voulez joindre vos journaux là, en studio là, dans le SA, 514-790-0251. Et puis, Gary, au cas où elle est, pas Gary, non, 24 heures sur 24 ans, c'est 514-726-93-42. 18 mai 2026, n'est-ce pas, Gary? N'est-ce pas, communauté, hein? 18 mai 2027, si Dieu le veut, est-ce que n'a pas? Est-ce que nous tous captons émission Destination Haïti Chérie que vous avez soutenu depuis un bon bout de temps? Est-ce qu'on va plan l'année prochaine? Oui ou cala, mais si Dieu le veut. 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
0: L'académie mission destination Haïti chérie commence depuis une minute avant une minute qui va le finir dans le là. 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Michel Edouard que nous saluons, vous saluez, a venu avec nouvelle là. Je vous dis en 18 mai. Je vous dis en 19 mai. Michel Edouard gagne causé dans Jacobi là. Là-dessus, nous avons passé une bonne fin d'émission avec l'émission Destination Haïti Chéri. Garine, vote pour vous. Et puis, nous avons laissé Caroline Jean et puis Caroline Chéri. Sans oublier Hugues Laguerre ainsi que Jean-Rival et Herbie Millien, régalez-vous avec fin d'émission ça. Bon,

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